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tous. 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
1: Bonjour à tous, nous fêtons Guy aujourd'hui. Alors, que réservent les astres à votre signe du zodiaque ?
2: Bélier, Mercure dans votre signe vous apporte un véritable coup de booster dans vos échanges.
1: Taureau, vous ressentirez un impérieux besoin d'échapper à la grisaille du quotidien et à la médiocrité de l'atmosphère environnante.
2: Gémeaux, vous retrouverez votre bonne humeur et cela va vous stimuler dans vos échanges professionnels.
1: Cancer, vous aurez la possibilité de réaliser des transactions financières profitables à condition de ne pas prendre de risques excessifs.
2: Lion, ce sera une bonne journée pour passer du temps avec la famille, les personnes que vous aimez le plus et qui vous le rendent bien.
1: Vierge, votre vie familiale retrouvera une certaine chaleur, vous vous montrerez compréhensif, tolérant, séduisant.
2: Balance, vous terminerez enfin ce que vous avez entrepris. Il suffisait tout simplement d'avoir le bon mode d'emploi.
1: Scorpion, ne négligez pas la vie amicale, de nouvelles relations vous feront sortir de votre cercle habituel.
2: Sagittaire, vous allez mobiliser toute votre énergie pour saisir de nouvelles opportunités.
1: Capricorne, vous bénéficieriez du soutien de Mercure, la planète de la persuasion par excellence.
2: Rien de nouveau sous le soleil aujourd'hui. Pour vous, Verseau, le train-train quotidien, quoi.
1: Enfin, Poisson, vous aurez tendance à réagir violemment à des événements mineurs et vous dépenserez beaucoup d'énergie inutilement. On se retrouve demain, bien sûr, pour un nouvel horoscope. Nous fêterons Antoine.

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En raison de la tenue du 41e rallye Vosges Grand Est, ce samedi, la circulation sera fortement perturbée. 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La plus grande vigilance est recommandée si vous devez vous déplacer dans ces zones samedi. Pour obtenir tous les détails des déviations et itinéraires précis, rendez-vous sur la page Facebook officielle du rallye Vosges Grand Est. Bonne route et soyez prudents.

Avis aux amateurs de produits locaux et de soirées conviviales. La commune de Provencher-Écollois annonce l'organisation de deux grands marchés semi-nocturnes sur la place des Tissages à Provencher-sur-Fave. Ceux-ci auront lieu samedi 11 juillet et samedi 29 août. Ces rendez-vous mettront à l'honneur les producteurs, artisans et créateurs locaux dans une ambiance festive et chaleureuse. Alors, si vous êtes vous-même artisan, viticulteur ou producteur, bonne nouvelle, les inscriptions sont d'ores et déjà ouvertes. N'hésitez pas à contacter la mairie de Provencher-Écollois pour réserver votre emplacement et obtenir toutes les informations pratiques.

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1: Bonne fête Guy, leur couleur le jaune, leur chiffre le 8. Les naissances du 12 juin, Amandine Bourgeois, la chanteuse. Denis Brognard, le journaliste sportif et animateur de télévision. Daniel Chevenez, l'auteur, compositeur, interprète, ancien membre du groupe Niagara. Gérard Palapra, le chanteur, auteur, compositeur et interprète. Nicole Berger, l'actrice. En 1929, c'est la naissance d'Anne Frank. À 16 ans, l'adolescente juive rédige un journal relatant la vie des siens durant la persécution hitlérienne. Son journal, publié pour la première fois en 1947, est aujourd'hui le livre le plus lu au monde après la Bible. Il a été traduit dans 67 langues. Les décès. En 2007, Dominique Champeau, le journaliste sportif. En 2003, Grégory Peck, l'acteur. En 1998, Éric Tabarly, le navigateur. En 2005, enfin libre, Florence Aubenas arrive à Paris, journaliste pour la Libération, retenue en otage depuis le 5 janvier 2005 avec son guide en Irak. En 1999, le Crédit Lyonnais privatise 52% de son capital. En 1998, Éric Tabarly, célèbre navigateur à bord de son bateau Pendwick 1, ne donne plus de nouvelles. Son corps sera retrouvé le 18 juillet. En 1982, le franc est dévalué. En 1961, c'est le premier vol dans l'espace du russe Youri Gagarin. En 1959, Brigitte Bardot, actrice, épouse Jacques Charrier. En 1827, c'est la création des chemins de fer. Le dicton « Soleil de juin, luit le grand matin » et « Pluie de Saint-Guy, c'est tout l'an qui rit ».

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Bonjour à tous. Un mini potager sur une terrasse, un balcon ou un rebord de fenêtre, pourquoi pas? Les potagers en pot associent le plaisir des yeux à celui des papilles. Il est étonnant de découvrir à quel point de nombreux légumes s'accommodent très bien d'un espace réduit. Alors, de nombreux légumes peuvent se prêter à ce petit jeu, comme la laitue, la poirée à cardes colorées, chou-fleur miniature, aubergine, poivron, tomate, haricots nains, carottes, choux raves, radis, betteraves, oignons nouveaux, choux brocoli et ail. Les mini-pâtissons, le fenouil pour ses feuilles aromatiques et pourquoi pas aussi de manière générale, éviter simplement les espèces à enracinement profond, à croissance lente. Prenez des légumes qui poussent vite ou qui occupent trop d'espace. Vous pouvez aussi planter tous les légumes qui grimpent, comme les haricots, les pois, mais aussi les melons et autres cucurbitacées à petits fruits. Allez, bonne journée à tous!

Les chenilles processionnaires, un fléau discret. Elles sont petites, elles avancent en file indienne et pourtant les chenilles processionnaires peuvent poser un vrai problème de santé. Leurs poils urticants se dispersent dans l'air et peuvent provoquer des irritations, des démangeaisons, voire des troubles respiratoires. En forêt, porter des vêtements couvrants et éviter tout contact, même avec des cocons apparemment vides. En cas de doute ou de réaction, un passage chez le médecin est vivement conseillé. La vigilance est de mise jusqu'en juillet

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Le grand rendez-vous est fixé à dimanche à partir de 14h30 au parc François Schmuck de Provenchères-sur-Favre. Pour le programme de l'après-midi, il y en aura pour tous les goûts avec le city foot, du basket, du volley, de la pétanque et du badminton. Les plus jeunes pourront aussi s'amuser grâce aux jeux d'adresse comme un morpion géant, un chamboultou ou la traditionnelle course de sac. Venez nombreux pour participer ou simplement passer un bon moment en famille.

0: Les astuces grand-mère, c'est tout de suite et c'est sur Radio Bellevue. Bonjour Rosette.
1: Bonjour à tous. Combien de vêtements sont jetés chaque jour à cause d'un trou ou une fermeture qui ne marche plus? Le raccommodage des vêtements existe, mais le procédé ne s'est pas transmis à grande échelle. Le rachat du neuf s'est substitué à la réparation, mais prolonger la durée de vie des vêtements permettrait de réduire leur empreinte carbone. Depuis plusieurs mois, on assiste à un boom de l'offre de réparation de vêtements. En quête de solutions pour réduire leur impact sur la planète, les marques de mode ne devraient pas mettre longtemps avant de se laisser séduire par cette astuce de grand-mère. Elle apparaît aujourd'hui comme indispensable pour offrir une longue vie à nos vêtements. Alors, réparons et raccommodons nos vieux vêtements. Et je vous souhaite une bonne journée.

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Tout l'été, profitez de ce moyen de transport écologique et économique pour découvrir les plus beaux sommets du massif des Vosges. Elle circule tous les week-ends en juin et en septembre et tous les jours en juillet et août. Côté tarif, c'est un vrai bon plan. Le ticket est à 4 euros et l'accès est même totalement gratuit si vous voyagez avec un billet de train du jour. 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Pour préparer votre prochaine rando, retrouvez tous les horaires sur le site fluo.grandest.fr. Bel été à tous sur les sommets.

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2: Bonjour à tous. Donald Trump annonce un très bon accord avec l'Iran. Le président des États-Unis a assuré hier avoir conclu un compromis pour mettre fin à la guerre. Le locataire de la Maison-Blanche affirme qu'il a été approuvé par le guide suprême Mojtaba Khamenei, une affirmation démentie par les Iraniens. La diplomatie iranienne a en effet déclaré que Téhéran n'avait pas encore décidé s'il était prêt à le signer. L'Iran qui continue de bloquer le détroit d'Ormuz. L'autorité maritime iranienne a annoncé le fermer totalement jusqu'à nouvel ordre. Dans le reste de l'actualité, Yael Braun-Pivet est favorable à la création d'une commission d'enquête parlementaire après l'affaire Liana. La présidente de l'Assemblée nationale a en effet rappelé la mission des députés de contrôle du gouvernement. En attendant, les obsèques de Liana se tiennent aujourd'hui à Florence, une cérémonie organisée dans la plus stricte intimité à partir de 14h30. L'Assemblée nationale a de nouveau approuvé la nationalisation d'ArcelorMittal France hier soir, une mesure réclamée par les salariés du groupe sidérurgique. La proposition de loi avait déjà été adoptée en novembre dernier par les députés avant d'être rejetée par le Sénat en février. Le gouvernement y est également fortement opposé. Son adoption définitive reste donc très improbable. La mairie de Saint-Denis va porter plainte après l'installation d'une banderole hier sur la façade de la basilique de la ville. Elle a été déployée illégalement par un groupe identitaire issu du groupe d'extrême droite Les Natifs. Une banderole réclamant la remigration qui vise à organiser l'expulsion à grande échelle de personnes étrangères. Le maire Abéi Bagayoko a dénoncé une action de haine et des propos extrêmement graves. Ils planchent depuis 8 heures ce matin. Les lycéens de première passent l'épreuve anticipée de mathématiques. C'est une des nouveautés du bac 2026. Près de 530 000 élèves des filières générales et technologiques sont concernés. L'épreuve doit durer 2 heures au total. Le football avec la suite de la Coupe du Monde. Le Canada, l'un des pays organisateurs, affronte ce soir la Bosnie-Herzégovine à Toronto. C'est à 21h. Côté tricolore, les Bleus ont effectué hier soir leur premier entraînement à Boston. Excellente matinée à tous.

0: Devenir zen n'est pas forcément inné, mais souvent espéré. Alors, retrouvons les conseils zen du jour avec Rachel. Bonjour Rachel.
1: Bonjour Sylvie, bienvenue à tous. Les médias nous assaillent de violence et d'injustice. Alors, profitons de ce que nous possédons déjà. Les trois clés zen d'aujourd'hui vont vous inciter à profiter de la vie. Les informations relatent bien peu d'événements réjouissants. Regardez les informations télévisées. Elles rabâchent les guerres, les violences, les injustices. Jamais un journal télévisé vous parlera de paix, d'actes héroïques, de valeurs justes. Croyez en vos propres valeurs. Vous possédez bien plus de richesses que vous ne pensez, qu'elles soient matérielles ou spirituelles. Réveillez vos richesses. Non seulement réveillez vos richesses, mais vantez-les. Montrez à tout ce que vous possédez, mais surtout comment vous les avez acquis, avec patience, travail, souffrance, persévérance, amour, larmes, joie, colère. Soyez des exemples. Si apprécier la vie, c'est découvrir toutes les richesses qui sont en vous, autour de vous et surtout pour vous, alors développez les trois clés zen d'aujourd'hui qui sont croyez en vos propres valeurs, réveillez vos richesses, soyez des exemples. Je vous souhaite de passer une excellente journée en appréciant votre vie qui est une source de vraies richesses.

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0: Nelly Furtado sur Radio Bellevue. On retrouve l'instant bien-être avec Rachel.
1: Bonjour à tous. Qui n'a pas attrapé une bonne grippe? Celle-ci apparaît brutalement avec de la fièvre, des frissons, des maux de tête, un rhume, des maux de gorge ou de la toux. Les points à masser 3 fois par jour pendant 2 minutes vont permettre d'accélérer le processus de guérison de la grippe. Le premier point est situé dans la pince entre l'index et le pouce, aussi appelé tabatière. Le point est sensible à la pression. Massé à droite et à gauche. Le deuxième point se situe derrière l'oreille, dans les creux à la base du crâne, à droite et à gauche. Si les symptômes persistent, consultez bien évidemment votre médecin, en sachant qu'au bout du 2e jour, des courbatures apparaissent et que la guérison n'intervient qu'au 3e ou 4e jour. Prenez bien soin de vous et surtout, passez une excellente journée.

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0: Comme chaque vendredi, on retrouve Marie-Claude. Son truc, c'est la poésie. Alors, laissez-vous porter dans ce voyage poétique. Bonjour Marie-Claude.
1: Bonjour Sylvie, bonjour à tous. Aujourd'hui, surtout pour les petits, les nuages. Qu'ils sont jolis tous les nuages, en forme de barbe à papa. On ne peut les toucher, dommage, on dirait qu'ils m'ouvrent les bras. Certains ressemblent à des peluches, j'aperçois des étoiles de mer. Un lutin assis sur une bûche, des grands serpents et des pivers. Entre deux grosses boules de coton, quelquefois je vois apparaître un coin d'azur à l'horizon quand je rêvasse à ma fenêtre. Qu'ils sont jolis tous les nuages, qu'ils ont l'air doux, lisses et soyeux. Je rêve de partir en voyage, à cheval tranquille sur l'un d'eux. J'aime beaucoup les voir défiler lorsque papa conduit gaiement. Je passe mon temps à contempler ce beau ciel bleu taché de blanc.
0: Vous avez apprécié la poésie de Marie-Claude. Retrouvez-la vendredi prochain à la même heure. En attendant, préparez vos stylos, vos carnets. Dans quelques minutes, c'est la recette cuisine de la semaine avec Julie.
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0: Vous êtes en manque d'inspiration pour le repas de ce midi ? Pas de souci, on retrouve tout de suite Julie et sa recette cuisine. Bonjour Julie.
1: Bonjour Sylvie, bonjour à tous. Je vous ai trouvé un bon petit plat à concocter aujourd'hui, alors pensez à prendre de quoi noter. Pour cette recette de chaussons fourrés à la viande, il vous faudra pour 4 personnes 150 g de bœuf haché, un oignon, une gousse d'ail, un demi bouquet de persil, un œuf, 70 g de beurre ou de margarine, 3 cuillerées à soupe de lait, 150 g de farine, une pincée de 4 épices, une cuillerée à soupe d'huile, sel et poivre. Versez la farine dans un saladier. Ajoutez une pincée de sel et le beurre ou la margarine coupée en dés. Mélangez du bout des doigts pour obtenir une pâte sableuse. Ajoutez un tiers de verre d'eau et formez une boule sans travailler la pâte trop longtemps. Couvrez de film étirable et placez au frais. Préchauffez le four à 180 degrés, thermostat 6. Pelez l'oignon et l'ail, puis hachez-les. Rincez et séchez le persil, puis hachez-le. Faites chauffer l'huile dans une sauteuse. Ajoutez le hachis d'ail, d'oignon et de persil et le bœuf. Salez, poivrez et faites dorer à feu vif 5 minutes en remuant. Laissez tiédir. Ajoutez l'œuf et le 4 épices et mélangez. Sortez la pâte du réfrigérateur et étalez-la sur le plan de travail fariné. Découpez des disques de 12 cm de diamètre à l'aide d'un emporte-pièce ou d'un bol. Garnissez chaque disque de 2 cuillerées de farce, puis repliez-les en soudant les bords avec un peu d'eau. Placez les chaussons sur une plaque à pâtisserie. Pratiquez une petite incision sur chaque chausson et badigeonnez-les de lait. Enfournez pour 20 minutes et dégustez chaud avec une salade. Sachez que l'on peut, sur le même principe, faire des chaussons au fromage ou au poisson. Bon appétit et à très vite pour une nouvelle recette. Bonne journée sur Radio Bellevue.

C'était Mika Stiletto avec le magnifique Curstone, un mélange parfait entre pop coloré et modernité. 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
3: Bonjour à tous. Le dernier adieu à Liana. Les obsèques de la jeune collégienne de 11 ans retrouvée morte se déroulent cet après-midi à Florence, dans le Gers. Une cérémonie organisée dans la plus stricte intimité à partir de 14h30. De son côté, Sébastien Lecornu a redit sa confiance à Gérald Darmanin, le ministre de la Justice qui est appelé à la démission par plusieurs opposants dans cette affaire. Le Premier ministre a également reconnu des défaillances judiciaires. Donald Trump annonce un accord avec l'Iran. Le président des États-Unis assure que ce compromis pourrait être signé en Europe dès ce week-end. Donald Trump qui a affirmé que le guide suprême Mojtaba Khamenei l'avait approuvé, une affirmation démentie par les Iraniens. La diplomatie iranienne a en effet déclaré que Téhéran n'avait pas encore décidé s'il était prêt à le signer. A noter que pour l'instant, aucun détail sur le contenu de cet accord n'a été dévoilé par l'administration américaine. Et dans ce contexte, l'inflation repart à la hausse en France. Les prix à la consommation ont augmenté au mois de mai sur un an de 2,4% selon l'INSEE ce matin. En cause notamment les tarifs de l'énergie qui progressent de plus de 16% sur cette période. Côté alimentaire, les nouvelles sont meilleures. Sur un an, les prix augmentent de plus de 1%. Les bourses étudiantes, bientôt revalorisées. L'Assemblée nationale a voté la mesure hier dans le cadre de la niche des élus communistes et ultramarins. Le texte prévoit une indexation annuelle automatique à minima sur l'inflation. Elle serait également annualisée, ce qui reviendrait à les verser toute l'année et non plus 10 mois sur 12. La proposition de loi doit désormais être approuvée par le Sénat. Il garde le moral grâce à la mobilisation. La mère de Christophe Glaisse se livre dans la Dépêche du Midi. Le journaliste a jeûné emprisonné depuis près d'un an en Algérie pour un reportage. Il a reçu le soutien cette semaine de Gianni Infantino. Le président de la FIFA lui a remis une accréditation presse pour la Coupe du Monde. Et du côté des terrains du Mondial, le Canada, l'un des pays organisateurs, affronte ce soir la Bosnie-Herzégovine. C'est à Toronto dans le groupe B et c'est à suivre à partir de 21h. Excellente matinée à tous.

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1: On retrouve Pierrette pour l'éphéméride de ce jour.
2: Retrouvons tout de suite l'éphéméride de ce 9 juillet. Bonne fête Amandine, Marianne, Hermine. Leur couleur l'oranger, leur chiffre le 7. Les naissances du 9 juillet. Amélie Nothomb, l'écrivain. Elodie Fontan, l'actrice et mannequin. Thomas Bouaille, le gymnaste. Courtney Love, l'actrice, musicienne et chanteuse. Tom Hanks, l'acteur et producteur. Pierre Perret, le chanteur, auteur, compositeur et interprète. William Scheller, le chanteur. En 1909, c'est la naissance de Paul Ricard, le créateur de l'apéritif du même nom. En 1901, Barbara Cartland, la romancière anglaise. Les décès en 2020, Jean-François Garraud, l'acteur. En 2019, Rip Torn, l'acteur. En 2007, André Chouraqui, écrivain, poète français, célèbre pour ses traductions de la Bible. En 2005, Kevin Hagen, l'acteur américain, dans La petite maison dans la prairie, le rôle du docteur Baker. En 2004, c'est le décès de Jean Lefebvre, l'acteur. Et en 1998, François Darbon, à Paris, l'acteur et metteur en scène. En 2018, après 20 ans de guerre, c'est la signature d'une déclaration conjointe de paix et d'amitié entre l'Érythrée et l'Éthiopie. En 2006, en football, l'Italie devient championne du monde en battant la France au tir au but. C'est la sortie de Zinedine Zidane à la 110e minute sur carton rouge avec un coup de tête qui coûte cher. En 2006, en tennis, Roger Federer remporte le tournoi de Wimbledon pour la 4e fois. En 1970, la durée du service militaire français est ramenée à 1 an. Et en 1965, le service militaire est fixé à 16 mois. En 1960, un décret autorise le péage sur les autoroutes françaises. Et en 1877, c'est le début du premier tournoi de Wimbledon. Et le dicton « On ne sait si juillet est bon qu'après avoir fait la moisson ».

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À vos outils et bon jardinage à tous.

0: comme il n'est jamais trop tard pour devenir zen, on retrouve tout de suite les astuces du jour avec Rachel. Bonjour Rachel.
1: Bonjour Sylvie et bonjour à toutes et à tous. La minute zen d'aujourd'hui va vous questionner sur votre temps perdu ou gagné. Le temps perdu est celui que l'on passe à se dire que l'on a perdu du temps. Si au lieu de vous demander si vous avez perdu ou gagné du temps, utilisez-le à ne pas le perdre. Le temps perdu ne se rattrape pas. Ne remettez pas au lendemain ce que vous pouvez déjà faire. Faites maintenant ce qui doit être fait. Au fond de vous-même, vous savez très bien ce qui est important à réaliser. Agissez pour ne pas avoir de remords et surtout pour ne pas perdre votre temps. Vous morfondre sur votre temps perdu ne vous en fait pas gagner, bien au contraire. Remuez-vous pour gagner du temps, pour prendre de l'avance sur la vie. La vie est si courte, alors ne perdez plus de temps à vous poser plein de questions. Profitez, agissez pour gagner du temps et surtout du bon temps en mettant en pratique les trois clés zen d'aujourd'hui qui sont: faites maintenant, agissez, remuez-vous. Passez une excellente journée sans perdre votre temps qui est si précieux.

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C'est l'occasion idéale pour découvrir le monde du travail à travers des missions utiles de 5 jours, entretien de sentier, peinture ou animation avec les aînés. 4 sessions au choix vous sont proposées entre le 20 juillet et le 14 août. Les inscriptions se font avant le 26 juin. Les dossiers sont disponibles à l'hôtel de ville ou sur le site www.saint-dié-vosges.fr. Plus d'infos au 03 29 52 66 50.

Le département des Vosges est placé en vigilance sécheresse face à un manque de pluie persistant et à des cours d'eau en baisse. Le préfet appelle chacun à la responsabilité. Pour l'instant, aucune restriction n'est imposée, mais il faut agir dès maintenant pour préserver la ressource. Il est donc recommandé des gestes simples, traquer les fuites, préférer des douches, éviter de laver vos voitures ou terrasses et optimiser l'arrosage du potager avec de l'eau de pluie ou du paillage. Chaque geste compte pour éviter des restrictions dans les prochaines semaines.

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3: Bonjour à tous. Le dernier adieu à Liana. Les obsèques de la jeune collégienne de 11 ans retrouvée morte se déroulent cet après-midi à Florence, dans le Gers. Une cérémonie organisée dans la plus stricte intimité à partir de 14h30. De son côté, Sébastien Lecornu a redit sa confiance à Gérald Darmanin, le ministre de la Justice qui est appelé à la démission par plusieurs opposants dans cette affaire. Le Premier ministre a également reconnu des défaillances judiciaires. Donald Trump annonce un accord avec l'Iran. Le président des États-Unis assure que ce compromis pourrait être signé en Europe dès ce week-end. Donald Trump qui a affirmé que le guide suprême Mojtaba Khamenei l'avait approuvé, une affirmation démentie par les Iraniens. La diplomatie iranienne a en effet déclaré que Téhéran n'avait pas encore décidé s'il était prêt à le signer. A noter que pour l'instant, aucun détail sur le contenu de cet accord n'a été dévoilé par l'administration américaine. Et dans ce contexte, l'inflation repart à la hausse en France. Les prix à la consommation ont augmenté au mois de mai sur un an de 2,4% selon l'INSEE ce matin. En cause notamment les tarifs de l'énergie qui progressent de plus de 16% sur cette période. Côté alimentaire, les nouvelles sont meilleures. Sur un an, les prix augmentent de plus de 1%. Les bourses étudiantes bientôt revalorisées. L'Assemblée nationale a voté la mesure hier dans le cadre de la niche des élus communistes et ultramarins. Le texte prévoit une indexation annuelle automatique à minima sur l'inflation. Elle serait également annualisée, ce qui reviendrait à les verser toute l'année et non plus 10 mois sur 12. La proposition de loi doit désormais être approuvée par le Sénat. Il garde le moral grâce à la mobilisation. La mère de Christophe Glaisse se livre dans la Dépêche du Midi. Le journaliste âgeonné emprisonné depuis près d'un an en Algérie pour un reportage. Il a reçu le soutien cette semaine de Gianni Infantino. Le président de la FIFA lui a remis une accréditation presse pour la Coupe du Monde. Et du côté des terrains du Mondial, le Canada, l'un des pays organisateurs, affronte ce soir la Bosnie-Herzégovine. C'est à Toronto dans le groupe B et c'est à suivre à partir de 21h. Excellente matinée à tous.
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Salut tout le monde, vous êtes bien sur Radio Bellevue avec Julie. Aujourd'hui, je vous propose de découvrir ensemble des morceaux qui vont vous surprendre et peut-être même vous émouvoir. Restez à l'écoute car j'ai quelques petites pépites musicales à vous faire entendre.

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1: Bonjour à tous, nous fêtons Guy aujourd'hui. Alors, que réservent les astres à votre signe du zodiaque ?
2: Bélier, Mercure dans votre signe vous apporte un véritable coup de booster dans vos échanges.
1: Taureau, vous ressentirez un impérieux besoin d'échapper à la grisaille du quotidien et à la médiocrité de l'atmosphère environnante.
2: Gémeaux, vous retrouverez votre bonne humeur et cela va vous stimuler dans vos échanges professionnels.
1: Cancer, vous aurez la possibilité de réaliser des transactions financières profitables à condition de ne pas prendre de risques excessifs.
2: Lion, ce sera une bonne journée pour passer du temps avec la famille, les personnes que vous aimez le plus et qui vous le rendent bien.
1: Vierge, votre vie familiale retrouvera une certaine chaleur, vous vous montrerez compréhensif, tolérant, séduisant.
2: Balance, vous terminerez enfin ce que vous avez entrepris. Il suffisait tout simplement d'avoir le bon mode d'emploi.
1: Scorpion, ne négligez pas la vie amicale. De nouvelles relations vous feront sortir de votre cercle habituel.
2: Sagittaire, vous allez mobiliser toute votre énergie pour saisir de nouvelles opportunités.
1: Capricorne, vous bénéficieriez du soutien de Mercure, la planète de la persuasion par excellence.
2: Rien de nouveau sous le soleil aujourd'hui. Pour vous, Verseau, le train-train quotidien, quoi.
1: Enfin, Poisson, vous aurez tendance à réagir violemment à des événements mineurs et vous dépenserez beaucoup d'énergie inutilement. On se retrouve demain, bien sûr, pour un nouvel horoscope. Nous fêterons Antoine.

0: Passons à table avec notre balade gourmande. Pierrette est avec nous pour nous régaler de ses découvertes culinaires. Bonjour Pierrette.
1: Bonjour à tous. Comme chaque vendredi, allons faire une balade gourmande et découvrir les spécialités de nos régions. Aujourd'hui, je vous parle des beignets. Leur coutume remonte aux fêtes romaines des calendes de mars. Celles-ci célébraient le réveil de la nature par des rites agraires. À cette occasion, les interdits étaient transgressés et les déguisements autorisés. Avant la période de privation, dite période de jeûne, qui durait 40 jours, il était de coutume de faire la fête et de manger gras, d'où le mardi gras, qui est le jour précédant le carême. En France, les beignets sont répandus sur tout le territoire, mais avec des appellations diverses. Suivant les régions, ils sont appelés botreau en Anjou, en Vendée, bougnette dans les pays catalans, boule de Berlin, en Suisse romande, les bugnes à Saint-Étienne et à Lyon, les chichifrégies en Provence, les craquelins en Savoie, Limousin et Bretagne, les corvechets en Lorraine. Quel que soit le nom qu'on leur donne, régalez-vous avec les beignets et je vous souhaite une bonne journée.

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0: 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Samedi, préparez-vous à vibrer pour la 24e édition de la fête de la musique de la Grande Fosse. Rendez-vous dès 17h30 pour une grande soirée électrique rythmée et totalement gratuite. Sous un chapiteau, une scène sonorisée accueillera les musiciens de talent venus de notre région mais aussi du bout du monde. Envie d'y participer? Une deuxième scène ouverte n'attend que vous pour chanter, danser et exprimer votre créativité. Et pour une pause plus poétique, installez-vous dans un coin cosy pour regarder les étoiles en laissant s'envoler les mélodies. Pour régaler tout le monde, l'équipe de Grande Fosse Café vous a préparé une petite restauration, une buvette et un irrésistible bar à gâteaux. Alors pour fêter la fête de la musique en avance, rendez-vous samedi à la Grande Fosse. Envie d'un après-midi festif, convivial et rythmé? Dimanche, l'association Farandole vous donne rendez-vous à la salle Carbonard de Saint-Dié. De 14h30 à 18h30, venez danser, tournoyer et vous amuser au son des plus grands airs interprétés par l'orchestre Claude Michel. Pour ce rendez-vous, l'important est simplement de venir avec de la joie et votre plus belle énergie. L'entrée est au tarif de 10€ avec une collation offerte. Pour être certain de passer un excellent moment sur la piste, n'oubliez pas de réserver dès à présent votre table au 06 82 80 85 05. Avis aux sportifs et aux familles, la troisième Olympiade de Provenchères et Colroyes est officiellement annoncée. Le grand rendez-vous est fixé à dimanche à partir de 14h30 au parc François Schmuck de Provenchères-sur-Fave. Pour le programme de l'après-midi, il y en aura pour tous les goûts avec le city foot, du basket, du volley, de la pétanque et du badminton. Les plus jeunes pourront aussi s'amuser grâce aux jeux d'adresse comme un morpion géant, un chamboultou ou la traditionnelle course de sac. Venez nombreux pour participer ou simplement passer un bon moment en famille. Vous avez envie de faire la fête? Dimanche 28 juin, rendez-vous à Luce. L'ambiance s'annonce exceptionnelle et sera assurée par l'orchestre Nostalgia avec Sébastien Pierrat et Jean Farine. Les festivités commenceront dès midi autour d'un savoureux repas dansant au tarif de 25€. Apéritif, charcuterie, crudité, entrecôte, frites, salade, fromage, dessert et café. À partir de 14h et jusqu'à 21h, place au thé dansant dont l'entrée est gratuite et sans interruption. Une petite fin tout au long de la journée, buvette, sandwich, grillade et dès 18h30, tarte flambée à déguster sur place ou à emporter. Pour les repas de midi, les places sont limitées, alors pensez à réserver avant le 25 juin au 06 21 77 69 76 ou au 06 08 00 01 69. Et si vous profitiez de votre mercredi après-midi pour faire une bonne action? La boutique de la Croix-Rouge à Provenchères-sur-Fave est ouverte tous les mercredis de 13h30 à 15h30. Elle se situe juste derrière l'ancienne poste. C'est l'endroit idéal pour trouver des vêtements pour toute la famille, des chaussures, de la déco de seconde main, des livres ou encore des jouets. En plus de faire une bonne affaire, sachez que l'équipe réceptionne également vos dons sur place pour leur offrir une nouvelle vie. C'est bon pour la planète, pour votre budget et pour l'entraide locale. On compte sur vous. Vous pourrez donner votre sang lundi à la salle Carbonard de Saint-Dié de 15h30 à 19h30. Autre point de collecte, mardi à Granges-sur-Vologne, au rendez-vous des villageois de 16h à 19h30. Si vous aussi souhaitez passer votre annonce à l'antenne de Radio Bellevue, n'hésitez pas, appelez-moi au 03 29 57 37 74 du lundi au vendredi.
1: Merci Sylvie pour toutes ces infos, c'est toujours bien pratique pour savoir ce qui se passe dans le coin.

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2: Bonjour à tous. Se dirige-t-on vers un procès pour le policier qui a tué Naël? Selon la Cour de cassation, la qualification d'homicide peut être retenue contre le fonctionnaire. Elle demande à la Chambre de l'instruction de se prononcer à nouveau. Près de 3 ans après la mort de l'adolescent de 17 ans lors d'un contrôle routier, la Cour de cassation estime qu'en tirant avec une arme à feu à une faible distance dans l'habitacle de la voiture, le policier avait conscience qu'il existait un risque létal. Un moment d'émotion, les obsèques de Liana se tiendront à 14h30 dans le Gers, au cimetière de Florence. La cérémonie aura lieu dans la plus stricte intimité, à la demande de la famille. En parallèle, l'association des maires du Gers respectera un moment de recueillement devant les mairies du département avec mise en berne du drapeau. Le corps de l'enfant a été retrouvé la semaine dernière dans une exploitation agricole. Une nouvelle hausse de l'inflation en France, 2,4% en mai sur un an. Une augmentation qui s'explique par les prix de l'énergie. Les tarifs des services sont également en hausse, notamment les forfaits de téléphonie mobile. Du côté des baisse, les tarifs de l'alimentation sont en léger repli. L'Iran n'est pas encore décidé à signer un accord de paix avec les États-Unis, alors que Donald Trump assure qu'une signature doit intervenir ce week-end. Un revirement quelques heures après avoir menacé de lancer des missiles sur la République islamique. Ce protocole d'accord doit acter la réouverture totale du détroit d'Ormuz sans péage. Le foot avec la suite de la Coupe du Monde. À 21h, le Canada affrontera la Bosnie-Herzégovine. La nuit prochaine, États-Unis-Paraguay. Les Bleus continuent de se préparer avant leur entrée en lice mardi face au Sénégal. Et puis la mort de Franck Michael, le chanteur belge né en Italie, avait commencé sa carrière dans les années 70. Près de 20 millions d'albums vendus en plus de 40 ans de carrière. Son plus grand succès restera « Toutes les femmes sont belles » à la fin des années 90. Franck Michael a succombé à un cancer des poumons foudroyant. Il avait 79 ans. Voilà pour l'essentiel de l'info. Excellente journée.

Votre rubrique emploi, c'est tout de suite sur Radio Bellevue. Cette semaine, je mets à l'honneur trois opportunités en alternance, parfaites pour débuter une carrière sans diplôme spécifique et se former tout en travaillant. La première offre se situe à Saint-Dié-des-Vosges. Une entreprise recherche un employé polyvalent en restauration, en contrat d'apprentissage de 15 mois. Vous partagerez votre temps entre l'entreprise et le centre de formation AFPA. Votre mission ? Préparer et dresser les entrées, les desserts et les plats chauds. Accueillir et servir la clientèle, puis assurer la plonge et le nettoyage. La rémunération varie de 27 à 100% du SMIC selon votre âge et votre progression, et aucune expérience n'est requise. La deuxième proposition vient d'un restaurant de Moyen Moutier. On y cherche un commis de cuisine en alternance pour une durée de 12 mois. Vous serez formé au métier tout en travaillant. Réception des marchandises, préparation et dressage des entrées et desserts, participation à l'envoi des plats chauds et remise en état des postes de travail. Là encore, le salaire évolue entre 27 et 100% du SMIC et le poste est ouvert aux débutants. Enfin, direction Plein Fin, où un restaurant recrute un ou une serveuse en restauration en contrat d'apprentissage de 12 mois. Vos missions seront multiples. Préparer la salle et le service, accueillir et conseiller les clients, prendre les commandes et réaliser le service en salle. La rémunération est elle aussi comprise entre 27 et 100% du SMIC, selon votre âge et votre année de formation. Ce poste ne nécessite pas d'expérience et vous permettra d'obtenir un titre professionnel. Voilà pour ces trois offres qui allient formation et expérience professionnelle. Si l'une d'entre elles vous intéresse, n'hésitez pas à contacter directement France Travail ou l'employeur concerné pour candidater. Bonne chance dans vos démarches et à très vite sur Radio Bellevue.

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2: Bonjour à tous. Plus d'une semaine après la découverte du corps de Liana, ses obsèques sont célébrées cet après-midi dans le Gers. Cérémonie au cimetière de Fleurance, dans la plus stricte intimité. En parallèle, les débats sur les dysfonctionnements de la justice se poursuivent alors que le principal suspect avait déjà été signalé. La présidente de l'Assemblée nationale, Yael Braun-Pivet, se dit totalement en désaccord avec le ministre de la Justice, Gérald Darmanin. Elle demande plus de moyens et plus de magistrats. Un dernier adieu à Bernadette Chirac, l'enterrement de l'ancienne première dame est organisée cet après-midi en la basilique Sainte-Clotilde à Paris. De nombreuses personnalités du monde politique ou du spectacle sont attendues. Bernadette Chirac est morte la semaine dernière à l'âge de 93 ans. Une Française retrouvée dans une voiture en Espagne après avoir été enlevée et séquestrée par son ex-compagnon. C'est un appel d'urgence qui a permis aux policiers de la retrouver et de la sauver au sein d'une station balnéaire de la Costa Brava. Le jeune homme de 20 ans a été interpellé. Encore trop de morts sur les routes. En France, au mois de mai, la mortalité routière a augmenté de 4% par rapport à l'année dernière, avec 317 personnes tuées. Le ministère de l'Intérieur pointe du doigt la vitesse excessive, l'alcool, les stupéfiants et la distraction au volant. La politique d'accueil de l'Union européenne se durcit avec la mise en place à partir d'aujourd'hui du pacte européen sur la migration et l'asile, un texte qui entend maîtriser les flux migratoires. Parmi les mesures, un filtrage obligatoire et un contrôle systématique de toutes les personnes aux frontières extérieures de l'Union, ainsi qu'une procédure accélérée de retour, 12 semaines pour envoyer les déboutés. Un objectif minimal de 30 000 relocalisations par an a été fixé. Et puis en foot, après le départ de Pierre Sage, Lens aurait trouvé son nouvel entraîneur, Dino Topmöller. Selon le journal L'Équipe, l'Allemand devrait lundi signer un contrat de 2 saisons. Dino Topmöller est récemment passé par Francfort. C'est la fin de cette édition. Excellent après-midi.

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2: Bonjour à tous. Plus d'une semaine après la découverte du corps de Liana, ses obsèques sont célébrées cet après-midi dans le Gers. Cérémonie au cimetière de Fleurance dans la plus stricte intimité. En parallèle, les débats sur les dysfonctionnements de la justice se poursuivent alors que le principal suspect avait déjà été signalé. La présidente de l'Assemblée nationale, Yael Braun-Pivet, se dit totalement en désaccord avec le ministre de la Justice, Gérald Darmanin. Elle demande plus de moyens et plus de magistrats. Un dernier adieu à Bernadette Chirac. L'enterrement de l'ancienne première dame est organisé cet après-midi en la basilique Sainte-Clotilde à Paris. De nombreuses personnalités du monde politique ou du spectacle sont attendues. Bernadette Chirac est morte la semaine dernière à l'âge de 93 ans. Une Française retrouvée dans une voiture en Espagne après avoir été enlevée et séquestrée par son ex-compagnon. C'est un appel d'urgence qui a permis aux policiers de la retrouver et de la sauver au sein d'une station balnéaire de la Costa Brava. Le jeune homme de 20 ans a été interpellé. Encore trop de morts sur les routes en France. Au mois de mai, la mortalité routière a augmenté de 4% par rapport à l'année dernière, avec 317 personnes tuées. Le ministère de l'Intérieur pointe du doigt la vitesse excessive, l'alcool, les stupéfiants et la distraction au volant. La politique d'accueil de l'Union européenne se durcit avec la mise en place à partir d'aujourd'hui du pacte européen sur la migration et l'asile, un texte qui entend maîtriser les flux migratoires. Parmi les mesures, un filtrage obligatoire et un contrôle systématique de toutes les personnes aux frontières extérieures de l'Union, ainsi qu'une procédure accélérée de retour, 12 semaines pour envoyer les déboutés. Un objectif minimal de 30 000 relocalisations par an a été fixé. Et puis en foot, après le départ de Pierre Sage, Lens aurait trouvé son nouvel entraîneur, Dino Topmöller. Selon le journal L'Équipe, l'Allemand devrait lundi signer un contrat de 2 saisons. Dino Topmöller est récemment passé par Francfort. C'est la fin de cette édition. Excellente après-midi.

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2: Bonsoir à tous. Le parquet de Valence demande le renvoi devant les assises pour mineurs de 11 des 14 suspects dans la mort de Thomas à Crépol. Il y a près de 3 ans, une bande de Romans-sur-Isère avait fait irruption dans un bal avec des armes blanches s'en prenant à un groupe de jeunes de Crépol. Thomas, 16 ans, avait été mortellement poignardé. Maintenant, ce sont aux juges d'instruction de suivre ou non les réquisitions du parquet. Un dernier hommage à Liana, plus d'une semaine après la découverte du corps de la collégienne de 11 ans. Ses obsèques ont été célébrées cet après-midi dans le Gers, cérémonie au cimetière de Fleurance, dans la plus stricte intimité. Après un lâcher de ballons blancs, la famille a procédé à la libération de 5 colombes. Une enquête ouverte dans le Gard après la découverte d'une octogénaire tuée près d'un camping du Gros-du-Roi. Le drame s'est produit hier soir. La gendarmerie a déployé un important dispositif à la recherche de l'agresseur. La procureure de Nîmes lance un appel à témoins pour faire avancer l'enquête. Le ministre de l'Éducation alerte sur les stages de seconde, des stages qui doivent rester de l'observation, explique Édouard Geffray. Le ministre a écrit à tous les chefs d'établissement pour leur indiquer que les élèves ne devaient être exposés à aucun danger après de récents accidents. En seconde, les élèves doivent réaliser un stage de 2 semaines en milieu professionnel. La politique d'accueil de l'Union européenne se durcit avec la mise en place à partir d'aujourd'hui du pacte européen sur la migration et l'asile, un texte qui entend maîtriser les flux migratoires. Parmi les mesures, un filtrage obligatoire et un contrôle systématique de toutes les personnes aux frontières extérieures de l'Union. Et puis en foot, les pays hôtes de la Coupe du Monde poursuivent leur début dans la compétition. Après le Mexique hier soir, c'est au tour du Canada et des États-Unis de disputer leur premier match ce soir. D'abord à 21h, le Canada affrontera la Bosnie-Herzégovine et puis les États-Unis seront opposés au Paraguay à partir de 3h du matin. Voilà pour l'essentiel de l'info. Excellente fin d'après-midi.

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3: Bonsoir à tous. Les obsèques de Liana se sont déroulées dans la stricte intimité cet après-midi dans le Gers, à Fleurance. La famille de la collégienne retrouvée morte la semaine dernière s'est réunie dans la commune. L'émotion est immense, mais aussi dans toute la France. La Fondation des Femmes et 150 associations appellent à se rassembler chaque lundi devant les tribunaux pour dénoncer les défaillances de la justice. La présidente de l'Assemblée nationale, Yaël Braun-Pivet, se dit même en désaccord avec le garde des Sceaux, mais la Fondation des Femmes n'appelle pas à la démission de Gérald Darmanin, comme l'explique sa porte-parole, Floriane Volt.
4: Nous, on demande, c'est qu'un gouvernement prenne ses responsabilités face à l'urgence d'agir pour une loi intégrale. Ça fait 2 ans que la coalition existe. Ces mesures, elles ont été présentées en 2024. La loi rédigée par les parlementaires, elle a été déposée en novembre 2025. Ça fait plus de 6 mois que cette loi est sur le bureau de l'Assemblée nationale. Il est temps de l'examiner et de la voter. Il est temps d'y mettre les moyens et de montrer que c'est une priorité, que cette lutte contre les violences sexuelles faites aux femmes et aux enfants.
3: Toujours au sujet de cette affaire Liana, on apprend que le principal suspect, Jérôme Barella, était déjà dans le viseur des autorités américaines. Les États-Unis avaient signalé à la France son comportement en ligne lié à de la pédocriminalité. Nicolas Sarkozy, François Hollande ou encore Brigitte Macron, les personnalités qui ont assisté cet après-midi aux obsèques de Bernadette Chirac en la basilique Sainte-Clotilde à Paris. Bernadette Chirac est morte la semaine dernière à l'âge de 93 ans. Se dirige-t-on vers un procès pour le policier qui a tué Naël? Selon la Cour de cassation, la qualification d'homicide peut être retenue contre le fonctionnaire. La Cour demande à la Chambre de l'instruction de se prononcer à nouveau près de 3 ans après la mort de l'adolescent de 17 ans lors d'un contrôle routier. Et puis le foot avec la Coupe du Monde à 21h, le Canada affrontera la Bosnie-Herzégovine. La nuit prochaine, États-Unis-Paraguay. Les Bleus continuent de se préparer avant leur entrée en lice mardi face au Sénégal. Voilà pour l'info, excellente soirée.

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s'attaque, attention, à la surconsommation. Irresponsable à ses yeux et dangereusement futile, il a d'ailleurs téléchargé sur son iPhone l'application qui s'appelle e-assistant contre les

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Samedi, préparez-vous à vibrer pour la 24e édition de la fête de la musique de la Grande Fosse. Rendez-vous dès 17h30 pour une grande soirée électrique rythmée et totalement gratuite. Sous un chapiteau, une scène sonorisée accueillera les musiciens de talent venus de notre région mais aussi du bout du monde. Envie d'y participer ? Une deuxième scène ouverte n'attend que vous pour chanter, danser et exprimer votre créativité. Et pour une pause plus poétique, installez-vous dans un coin cosy pour regarder les étoiles en laissant s'envoler les mélodies. Pour régaler tout le monde, l'équipe de Grande Fosse Café vous a préparé une petite restauration, une buvette et un irrésistible bar à gâteaux. Alors pour fêter la fête de la musique en avance, rendez-vous samedi à la Grande Fosse. Envie d'un après-midi festif, convivial et rythmé? Dimanche, l'association Farandole vous donne rendez-vous à la salle Carbonard de Saint-Dié. De 14h30 à 18h30, venez danser, tournoyer et vous amuser au son des plus grands airs interprétés par l'orchestre Claude Michel. Pour ce rendez-vous, l'important est simplement de venir avec de la joie et votre plus belle énergie. L'entrée est au tarif de 10€ avec une collation offerte. Pour être certain de passer un excellent moment sur la piste, n'oubliez pas de réserver dès à présent votre table au 06 82 80 85 05. Avis aux sportifs et aux familles, la troisième Olympiade de Provenchères et Colrois est officiellement annoncée. Le grand rendez-vous est fixé à dimanche à partir de 14h30 au parc François Schmuck de Provenchères-sur-Fave. Pour le programme de l'après-midi, il y en aura pour tous les goûts avec le city foot, du basket, du volley, de la pétanque et du badminton. Les plus jeunes pourront aussi s'amuser grâce aux jeux d'adresse comme un morpion géant, un chamboultou ou la traditionnelle course de sac. Venez nombreux pour participer ou simplement passer un bon moment en famille. Vous avez envie de faire la fête ? Dimanche 28 juin, rendez-vous à Luce. L'ambiance s'annonce exceptionnelle et sera assurée par l'orchestre Nostalgia avec Sébastien Pierrat et Jean Farine. Les festivités commenceront dès midi autour d'un savoureux repas dansant au tarif de 25€. Apéritif, charcuterie, crudité, entrecôte, frites, salade, fromage, dessert et café. À partir de 14h et jusqu'à 21h, place au thé dansant dont l'entrée est gratuite et sans interruption. Une petite faim tout au long de la journée, buvette, sandwich, grillade et dès 18h30, tarte flambée à déguster sur place ou à emporter. Pour les repas de midi, les places sont limitées, alors pensez à réserver avant le 25 juin au 06 21 77 69 76 ou au 06 08 00 01 69. Et si vous profitiez de votre mercredi après-midi pour faire une bonne action, la boutique de la Croix-Rouge à Provenchères-sur-Fave est ouverte tous les mercredis de 13h30 à 15h30. Elle se situe juste derrière l'ancienne poste. C'est l'endroit idéal pour trouver des vêtements pour toute la famille, des chaussures, de la déco de seconde main, des livres ou encore des jouets. En plus de faire une bonne affaire, sachez que l'équipe réceptionne également vos dons sur place pour leur offrir une nouvelle vie. C'est bon pour la planète, pour votre budget et pour l'entraide locale. On compte sur vous. Vous pourrez donner votre sang lundi à la salle Carbonard de Saint-Dié de 15h30 à 19h30. Autre point de collecte, mardi à Granges-sur-Vologne, au rendez-vous des villageois de 16h à 19h30. Si vous aussi souhaitez passer votre annonce à l'antenne de Radio Bellevue, n'hésitez pas, appelez-moi au 03 29 57 37 74 du lundi au vendredi.

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2: Bonsoir à tous, bienvenue dans notre émission Les Tubes des années 60 à aujourd'hui. Oui, c'est vrai, j'avais hâte à y être à ce soir pour passer 2h30 en votre compagnie. Allez, c'est parti, on va pas perdre une miette. Voici Johnny Hallyday avec L'Envie. 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

0: On avait tout à l'heure Christophe Maé avec Il est où le bonheur? Bien sûr que le bonheur, il est là sur Radio Bellevue. Et à l'instant, c'était Charles Aznavour. Il faut savoir, oui, il faut savoir que nous venons de commencer cette émission. Nous avons encore énormément d'artistes et des tubes à écouter et à partager ensemble. En attendant, allez, un petit moment de tendresse avant de nous dire adieu. Voici Étudance avec lui, c'est Jérôme en 1985.
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Quand il était petit, il n'avait pas d'amis et il aurait aimé s'appeler Dupont, mais il s'appelle Claude Barzotti en 1983 avec le Rital. Dans quelques instants, on aura Catherine Lara, mais cette année-là, c'était Claude François en 1976. On vous souhaite une excellente soirée sur Radio Bellevue.

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écrit l'histoire avec Grégory Lemarchal en 2005. Et juste avant, c'était Alain Souchon. Nous avons Gilbert Bécon, Jeannette qui se prépare, mais aussi Philippe Châtel avec cette superbe chanson qu'on écoute tout de suite sur Radio Bellevue.

La place rouge était vide et mon guide, c'était Nathalie avec Gilbert Bécaud en 1964. 10 ans après, en 1974, c'est Jeannette qui nous avait interprété Por qué te vas. Et Por qué te vas, c'est parce que c'est elle qui va nous emmener jusqu'au top de 21h. Mais rassurez-vous, je reviens juste après. À tout de suite.

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2: Merci Sylvia. Vous qui venez d'arriver sur Radio Bellevue, soyez les bienvenus. Cette émission, c'est les tubes des années 60 à aujourd'hui. Nous voici repartis pour une heure de détente. Cette chanson est à toi, cette émission est à vous. Je vous souhaite une excellente soirée sur Radio Bellevue avec Chanson pour l'Auvergnat.

Toi plus moi avec Grégoire en 2008. Dans quelques instants, on aura Patrick Fiori dans tes yeux chaque jour, ainsi que le groupe Indochine. Mais pour l'instant, on écoute Florent Pagny avec Savoir aimer. Et ça se passe sur Radio Bellevue. Savoir.

Frérot de la Vega avec Ton Visage. Nous avons encore beaucoup de grands tubes, d'énormément d'artistes à passer cette soirée en notre compagnie, tels que Françoise Hardy, Jacques Dutronc, Zazie, Claudio Capeo. Mais en attendant, nous allons écouter cette chanson qui a passé à l'Eurovision en 1971 avec Séverine. Il s'agit de Un banc, un arbre, une rue.

Rue de la Paix avec Zazie. Et juste avant, c'était Jacques Dutronc en 1966 avec les Cactus. Dans quelques instants, je reviens à toi avec Marc Lavoine. Mais tout de suite, c'est Dalida. Il venait d'avoir 18 ans.

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Je suis d'accord avec Françoise Hardy en 1962. C'est en 1975 que Frédéric François nous emmenait jusqu'à Chicago.

Toutes les machines ont un cœur avec Maël en 2019 et juste avant c'était Amir. Nous allons tout doucement mais sûrement jusqu'au top de 22h en compagnie de Bibi. À tout de suite.

C'est avec Yannick Noah, la voix des sages, que nous avons démarré cette dernière partie de l'émission. J'espère que vous passez un moment agréable en ma compagnie. Nous allons poursuivre avec deux chansons des années 70. Il s'agit de Gilbert Montagné, ainsi

0: à vous jusqu'à la fin du monde avec Julien Clerc. Ce sera juste après avoir écouté cette chanson de Edith Piaf, interprétée par Étienne Dao, Mon manège à moi. Je vous souhaite une excellente soirée sur Radio Bellevue.
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Et voilà les amis, cette émission touche à sa fin. Les tubes des années 60 aujourd'hui revient vendredi prochain à partir de 20h. Mais n'oubliez pas le rendez-vous de demain matin à partir de 9h30 pour les dédicaces week-end. En attendant, je vous souhaite une agréable et douce nuit. Ciao bye et à très vite sur les ondes de Radio Bellevue. Toutes

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